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0: C'est sur Move, il est 7h et c'est le moins que plus, les amis.
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0: Quoi de neuf les amis, quoi de neuf la team, je vous souhaite la bienvenue sur Move, il est 7h et vous êtes désormais dans le Wake Up Mix avec moi, Serum, empereur des Hauts-de-France au platine aujourd'hui et on va commencer cette belle journée de la meilleure des façons, c'est-à-dire avec du gros mix et je suis d'humeur ensoleillée aujourd'hui. Est-ce que ça vous tente de commencer avec un set dancehall, afro, tout ça? Dites-moi ça maintenant, tout de suite en DM ou en story sur mon Insta DJ Serum, D-J-S-E-R-O-M et on ne perd pas une seconde les amis, on attaque déjà avec Oxlade, vous êtes sur Move et le Wake Up Mix, ça démarre dès maintenant.
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dont tout le monde parle depuis sa perf à Coachella avec son ordi, c'était Justin Bieber à l'instant. Vous l'avez vu, vous avez kiffé tout ça? Dites-moi ça sur mon Insta, DJ Serum. Pour la suite, je vous propose de changer de vibe, mais pas d'artiste. Voici toujours Justin Bieber en collab avec Skrillex et Diplo. C'est Where Are You Now? Bah, vous êtes sur vous.

0: Rihanna et T.I. pour Live Your Life à l'instant sur Move. Vous êtes toujours avec moi, Serum, dans le Wake Up Mix, et on repart sans perdre une seconde. Voici Baby Sam et Alicia Keys, le remix de Ghetto Story sur Move.
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0: Vibes Cartel, You Love, un son qui m'a été demandé par Cindy, non pas sur WhatsApp, ni même sur Insta, mais directement dans mon salon, parce que Cindy, c'est ma petite femme, et elle m'a demandé, est-ce que tu pourras mettre ce morceau demain dans le Wake Up Mix? C'est voilà, c'est chose faite. Bisous, à ce soir. Si vous aussi, vous voulez me demander un son, pas besoin de venir jusque chez moi, envoyez-moi plutôt un DM ou une story sur Insta, DJ Serum, D-J-S-E-R-O-M, et on se retrouve dans 30 petites minutes pour la deuxième partie du mix. À tout de suite sur Move.
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3: Il est 8h, bienvenue dans le Wake Up Mix, l'équipe.
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3: 8h les amis, bienvenue sur Move. Si vous nous rejoignez, c'est moi Sérum qui vous accompagne aujourd'hui et on est reparti ensemble pour une deuxième session du Wake Up Mix. Vous pouvez totalement interagir avec moi via le WhatsApp de la radio au 06 11 11

Billy Price et Keith Murray, Take It To The Head. Prends ça dans ta tête à l'instant sur Move et on est en plein milieu d'une grosse session R&B classique qui continue avec ce remix hyper rare d'Yvette Michel avec la rappeuse Mahogany en featuring. C'était sur un vinyle promo de Funkmaster Flex. Voici Everyday, Every Night sur Move. Remix.

0: Lil Mo et Fabulous en mode classique R&B à l'instant, c'était Superwoman et on va passer un petit peu de brand new pour la suite. J'ai envie de vous caler ce morceau de Swae Lee en featuring avec French Montana, extrait de son dernier album. Ça commence à faire du bruit hein, cette histoire. Voici Suitcase dans le Wake Up Mix. Vous êtes sur Move avec moi, Serum, let's go!
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0: l'équipe, merci d'être là avec nous sur Move. Vous êtes dans le Wake Up Mix et c'est moi Serum qui vous accompagne aujourd'hui. Et ça y est, c'est l'heure de passer en mode intégral. On est parti pour une heure non-stop avec du dancehall, du R&B, de la trap, de l'afro. Et c'est d'ailleurs avec ce banger de Oxlade que l'on va attaquer cette nouvelle heure de son. N'oubliez pas que vous pouvez totalement réagir à l'émission. Ça se passe sur mon Insta, DJ Serum, D-J-S-E-R-O-M, Oxlade, tout le tas dans le Wake Up Mix. Vous êtes dans l'intégrale de...
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2: What's good, ladies and gentlemen, boys and girls, mommies and daddies? This is Oxlade, and I'm in the mix with my man, DJ Serum. Let's go!

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2: Gros gros classique de la trap à l'instant dans le Wake Up News, c'était Chief Keef avec I Don't Like. Et les amis, par contre, j'espère que vous avez aimé ce mix. Dites-moi tout ça en DM ou en story sur mon Instagram DJ Serum, DJSERUM. Et n'oubliez pas que vous pouvez totalement checker la playlist et le mix en replay dès à présent sur Move.fr et l'application gratuite Radio France. J'ai été ravi de passer ce moment avec vous. J'espère qu'il y en aura encore plein d'autres. Je vous souhaite une excellente journée en notre compagnie. Restez bien là. Il y a la suite du bon son hip-hop sans pub qui débarque. A tout de suite sur Move.
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3: Dio de France. Hello l'équipe, merci d'être là avec nous sur Move. Vous êtes dans le Wake Up Mix et c'est moi Serum qui vous accompagne aujourd'hui. Et ça y est, c'est l'heure de passer en mode intégral. On est parti pour une heure non-stop avec du dancehall, du R&B, de la trap, de l'afro. Et c'est d'ailleurs avec ce banger de Oxlade que l'on va attaquer cette nouvelle heure de son. N'oubliez pas que vous pouvez totalement réagir à l'émission. Ça se passe sur mon Insta DJ Serum, D-J-S-E-R-O-M. Oxlade, Kulosa dans le Wake Up Mix. Vous êtes dans l'intégrale, bien plus.
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2: Gros classique de la trappe à l'instant dans le Wake Up News, c'était Chief Keef avec I Don't Like. Et les amis, par contre, j'espère que vous avez aimé ce mix. Dites-moi tout ça en DM ou en story sur mon Instagram DJ Serum, DJSERON. Et n'oubliez pas que vous pouvez totalement checker la playlist et le mix en replay dès à présent sur move.fr et l'application gratuite Radio France. J'ai été ravi de passer ce moment avec vous. J'espère qu'il y en aura encore plein d'autres. Je vous souhaite une excellente journée en notre compagnie. Restez bien là. Il y a la suite du bon son hip-hop sans pub qui débarque. A tout de suite sur Move.
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